0: Hello, tout pour faire.
1: Je sais pas ça.
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